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1: Je m'appelle Gabi Villeneuve, je suis native de Tadoussac. J'habite dans ce petit village au bord du Saint-Laurent et à l'embouchure de la rivière du Saguenay. Ce petit village qui a été le berceau, en quelque sorte, de la nouvelle civilisation qui est arrivée au Québec, en tout cas au Canada, et qui était la Nouvelle-France d'alors. Le Saguenay lui-même était une mer intérieure qui a été produite d'abord par la glaciation, par la fonte des glaciers. C'est un fjord. Et ce fjord possède des eaux très froides, très profondes. On a retrouvé dans les eaux du Saguenay une végétation et des animaux, des poissons qu'on ne retrouve que dans l'Arctique. Cette région, qui était très belle autrefois, a subi beaucoup de dommages depuis la création des villes dans le nord du Saguenay, les villes comme Chicoutimi, où on faisait, et Ville-l'Abbé, où on produisait du bois en quantité. Alors là, le flottage du bois, qui est très mauvais pour l'eau, et du déversement de certains produits toxiques pour la fabrication de la pâte à papier, de l'aluminium. Alors l'aluminium, là, c'est récent, c'est plus récent, mais ça fait quand même peut-être une cinquantaine d'années que c'est là. Ça fait quand même assez longtemps pour avoir bien pollué le Saguenay. Alors on retrouve de la pollution dans les couches profondes du Saguenay avec le mercure et qui était horrible et tous les autres produits toxiques qui se rattachent à la fabrication du papier.
2: Bonjour, je m'appelle Denis Trottier, je suis né au lac Saint-Jean, j'y demeure depuis 41 ans. J'ai toujours aimé cette région-là et j'ai été très impliqué au niveau de l'environnement depuis les dernières 20 années. Notamment, à l'époque, une des premières causes à lesquelles je me suis attaqué, on pourrait dire, c'est la pollution de la Domtar sur la rivière Mistassini. À l'époque, on avait découvert qu'une usine du type de Domtar polluait comme l'équivalent de 500 000 habitants. Donc, dire que c'était une pollution assez considérable. Et à l'époque, on parle à ce moment-là du milieu des années 70, on jetait tout à la rivière, tous les résidus étaient jetés à la rivière, que ce soit les restants de pâte, les mauvaises recettes, les produits chimiques, les huiles, tout allait à la rivière. De toute façon, c'était comme ça un peu partout dans le monde. Et notamment, à un certain moment donné, j'avais été faire une randonnée en canot, et là, j'avais vu des choses que je croyais pas possible. C'était plein de copeaux qui flottaient sur la rivière. Et je me suis aperçu par la suite que ces copeaux-là se déposaient dans le fond de la rivière et ça faisait comme une espèce de tapis parce que c'était dans le fond, on jetait de la pâte et la pâte en se reposant redevenait du papier, du carton puis on se ramassait avec une espèce de tapis de carton dans le fond de la rivière. Au printemps d'après, quand il y avait de gros coups d'eau, c'était avec le coup d'eau du printemps, là, quand il y avait vraiment beaucoup plus d'eau dans la rivière, là, à ce moment-là, ça se nettoyait et ça s'en allait dans le lac Saint-Jean. Et là, il y avait un nouveau tapis qui commençait à se reformer, ça veut dire que c'était pas très intéressant. On pouvait, même dans la rivière, et je peux vous dire que ça, c'est resté comme ça à l'heure actuelle, là, il y a des choses qui ne partiront sans doute jamais, c'est qu'on peut, quand on plante une rame dans le fond de la rivière, c'est qu'on peut planter 2-3 pieds d'épais, et là, il y a comme des couches d'huile qui sont là-dedans. Quand on sort la rame du fond du sable, on s'aperçoit là, que c'est tout huileux, ce sont des huiles qui se sont accumulées là au cours des ans, et qui finalement ont été recouvertes de sable par la suite, et qui sont comme stabilisées.
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